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0: Il est 15h passé de 3 minutes à l'île de la Réunion en ce lundi 7 septembre. Et c'est Clem avec vous, on se retrouve pour En avant la musique aujourd'hui. Et on est ensemble jusqu'à 18h. Et tout de suite, on continue avec Steve Augustin, Quitte au Pérodé, suivi de Céline Dion, J'ai trop dansé, J'ai trop donné sur LFM. Je vous souhaite à tous une bonne écoute et un bon moment et surtout une belle après-midi à tous et à toutes. Et merci de nous avoir choisis pour vous accompagner. Bonne écoute.
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Et tout de suite, on continue avec une dédicace, dédicace de la part de Florent de Saint-Joseph qui souhaiterait écouter « Aux tes affaires » de Misty. Et il dédicace cette chanson à tous les auditeurs et auditrices de LFM Réunion et également à toute sa famille, et également donc à l'équipe de LFM et l'animatrice du jour. En tout cas, je te remercie Florent. Tout de suite, on écoute ta dédicace. Donc, tu nous as demandé « Aux tes affaires » de Misty sur LFM, c'est tout de suite.

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C'était toute seule et chef et sous jamais sur LFM. Il est déjà 15h passé de 27 minutes à l'île de la Réunion. Et tout de suite, on continue avec Philippe Laville, Collet Série, suivi de Claudio Bina et Gala, Come Into My Life. Je vous souhaite à tous une bonne écoute et un bon moment et surtout une belle après-midi à tous et à toutes. On est en route vers les 16h à l'île de la Réunion.

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0: Vos plus belles chansons ne s'arrêtent pas sur LFM, il est déjà 15h passées de 41 minutes à l'île de la Réunion et vos plus belles chansons elles ne s'arrêtent pas cet après-midi avec tout de suite DJ Goja, Michiko, suivi de Marvin, Chaque Jour et Mr Love, l'espoir sur LFM. Je vous souhaite à tous une bonne écoute et un bon moment et surtout une belle après-midi à tous et à toutes.
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0: Restez bien à l'écoute de votre radio. Dès 18h, vous allez retrouver Fred pour votre émission Le Casse des 10. De 18h à 20h, surtout ne manquez pas ce moment. Si vous avez un message ou une dédicace, n'hésitez pas à le contacter au 02 62 489 868 ou par SMS au 06 93 048 719. Vos plus belles chansons, elles ne s'arrêtent pas sur LFM avec dans quelques instants Bambi et Rambo Goyard pour Gogo Wayne. Je vous souhaite à tous une bonne écoute et un bon moment et surtout une belle après-midi à tous et à toutes. Bonne écoute.
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Il est déjà 16h passé de 7 minutes à l'île de la Réunion. Vous écoutez En avant la musique et tout de suite, on continue avec Aya Nakamura pour Ça va aller. Suivi de Soprano, c'est elle. Je vous souhaite à tous une bonne écoute et un bon moment. Et merci de nous avoir choisis pour vous accompagner, que ce soit sur la route, au boulot ou même chez vous. D'ailleurs, courage si vous êtes dans les ralentissements de l'île de la Réunion. Bonne écoute.

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0: Votre après-midi 100% musical ne s'arrête pas sur LFM avec tout de suite D'amour ou d'amitié de Céline Dion, suivi d'artiste Luc Léandri. Je vous souhaite à tous une bonne écoute et un bon moment. Et surtout une belle après-midi à tous et à toutes. On est en route vers les 17h à l'île de la Réunion. Bonne écoute à tous.
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0: C'était Inone Kid, Nacho Betty sur LFM pour vous mettre dans l'ambiance. Et dans quelques instants, on va retrouver All Saints The Beach, suivi de Angel, Douce Folie. Je vous souhaite à tous une bonne écoute et un bon moment. Et surtout, une belle après-midi. À tous et à toutes, bonne écoute.
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0: Vos plus belles chansons sont sur LFM, surtout restez bien à l'écoute de votre radio. Dès 18h, vous allez retrouver Fred pour son émission Le Casse Dédit de 18h à 20h. Surtout ne manquez pas ce moment si vous avez un message ou une dédicace à lui transmettre. Surtout n'hésitez pas à le contacter au 02 62 489 868 ou par SMS au 06 93 048 719. Vos plus belles chansons, elles ne s'arrêtent pas sur LFM avec tout de suite Eric Mahabo, Nout première fois, suivi de Amel Bent, L'amour. L'amour, ça se donne. Je vous souhaite à tous une bonne écoute et un bon moment et surtout une belle après-midi à tous et à toutes.
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0: Il est déjà 17h passé de 2 minutes à l'île de la Réunion et on entame déjà notre dernière heure ensemble pour votre émission En avant la musique. Et tout de suite, on continue avec Natoxy, tout accroupi, suivi de Alex. Chérie, je t'aime, chérie, je t'adore sur LFM. Je vous souhaite à tous une bonne écoute.
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0: C'était Relève-toi de Phoenix Guy sur LFM. Il est déjà 17h passé de 15 minutes à l'île de la Réunion ce lundi 7 septembre. Et tout de suite, on continue avec Black Tish, un boug suivi de Elena Moretti, Mama Maria. Je vous souhaite à tous une bonne écoute et un bon moment et surtout une belle fin d'après-midi à tous et à toutes.
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0: Votre moment 100% musical ne s'arrête pas sur LFM, surtout restez bien à l'écoute de votre radio. Dès 18h, vous avez rendez-vous avec Fred pour votre émission, le Case dédié de 18h à 20h. Donc surtout n'hésitez pas à le contacter pour vos messages et dédicaces au 02 62 489 868 ou par SMS au 06 93 048 719. Pour plus belle chanson, elle ne s'arrête pas sur LFM avec dans quelques instants Roselyne Clark, Dancing is like making love. Je vous souhaite à tous une bonne écoute et un bon moment. Et surtout une belle fin d'après-midi à tous et à toutes.
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0: Il est déjà 17h passé de 37 minutes à l'île de la Réunion ce lundi 7 septembre et c'est la dernière ligne droite pour votre émission En avant la musique. Et tout de suite, on continue avec Début de soirée, Nuit de folie, suivi de Herman Fleury sur LFM, Il pas trop tard et Wind Blows, Lucky Luke. Je vous souhaite à tous une bonne écoute et un bon moment et surtout une belle fin d'après-midi à tous et à toutes.
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0: Et on arrive déjà à la fin de votre émission En avant la musique pour aujourd'hui. C'était Clem avec vous. Surtout, restez bien à l'écoute de votre radio. Dès 18h, vous allez retrouver Fred pour le Case Dédié de 18h à 20h. Surtout, n'hésitez pas à le contacter pour vos messages et dédicaces au 02 62 489 868 ou par SMS au 06 93 048 719. Vos plus belles chansons, elles ne s'arrêtent pas sur LFM. Quant à moi, je vous retrouve demain, 15h, 18h, pour votre émission En avant la musique. C'était Clem avec vous. Bye bye et bonne écoute.
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lundi à l'instant sur LFM Réunion dans cette édition du CAS dédié à l'instant avec toi. C'est une petite nouveauté qu'on a eu l'immense plaisir de vous faire découvrir en ce début de soirée, début de semaine. On est le lundi 7 septembre. Joyeux anniversaire à celles et ceux qui le fêtent en ce jour avec nous. Bien branchés sur les différentes fréquences en FM, mais également celles et ceux qui nous écoutent sur le net. www.lfm.re, c'est le CAS dédié qui prend place comme chaque soir de la semaine en partenariat avec la salle de Planada, zone Pépinière Pierrefonds à Saint-Pierre. Les numéros à retenir, 06 93 048 719 et le standard 0262 489 868. 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Nous allons le procéder à travers le canal SMS comme on a l'habitude de le faire chaque année. On partirait sur le premier texto arrivé, 2, 3, 4 ou 5, cinquième texto où on va valider véritablement. En tout cas, soyez avec nous mercredi. Donc LFM Réunion aura des entrées à vous offrir, 20 entrées. Donc on vous offrira mercredi, jeudi et vendredi. Voilà, enfin vendredi, plutôt mercredi, jeudi. Vendredi, il va falloir valider tout simplement la liste des gagnants et des gagnantes. Allez, nous, on va s'offrir un petit Richard Max avant d'arriver dans quelques instants pour les petits bonsoirs, mais également la lecture de vos messages via le canal SMS 06 93 048 719. Merci de passer cette soirée avec nous jusqu'à 20h. C'est vous qui faites la prog de votre radio.

Richard Max, à l'instant sur LFM, à 18h16, nous on y va donc pour les petits bonsoirs de la soirée. On a le bonsoir de Elodie du côté de la Petite Île, Steven, Fabrice du côté de Saint-Jean, Sab du Sud, Marie de Saint-Jean, Katie, Loïc, Fatima, Fabio, Muriel de Saint-Jean, Will du côté de Saint-Paul, Cédric, Sabrina, Richard et Aurélie du côté de Saint-Jean. Ce petit monde avec nous ce soir, merci pour votre fidélité. Bonsoir Fred, c'est Lydia du Tampon. Tu pourrais me passer s'il te plaît Patrick Fiori dans la lumière. Bonsoir Fred, ça va? Très bien, merci. C'est Laurent de Saint-Jean, un petit letto, je crois. Salut LAU Fred, c'est Daniela, passe soprano avec Facile pour mon plaisir. Bonsoir, c'est Francine, je voudrais écouter Hervé Humbert, Galate Yemaou et bonne soirée à l'équipe. Merci à vous, très belle soirée à l'écoute de votre radio. On vous le rappelle bien sûr, le numéro de téléphone 06 93 048 719. On vous rappelle que le casse dédié est en partenariat avec la salle Le Planada.

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Et vous êtes en plein dedans, hein, le casse dédié jusqu'à 20h au 06 93 048 719. À l'instant avec l'excellente voix d'Hervé Humbert, Galate Yamaou. Vous l'avez programmé au 06 93 048 719. Allez, on revient à la lecture de vos messages. Bonsoir Fred, j'espère que tu vas bien. Très bien, merci. C'est Madame Rivière des Lianes. Passe à Patrick Fiori avec le titre « Plus je pense à toi pour moi ». S'il te plaît, bonne soirée et excellente écoute. Branchée

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Eh bien, merci, Léliane, d'être avec nous. Bonsoir Fred, c'est Sophie du Tampon. Passe-moi s'il te plaît Soul King avec Outra. Bonsoir LFM, c'est Marie de l'Ouest. Je voudrais la chanson de Stargo, Live is Live, pour faire plaisir à mon mari. Coucou Fred, c'est Ludivine. J'espère que tu vas bien. Ce soir, un petit Stéphanie avec Ouragan. Salut Fred, c'est la team Estelle. Nous sommes là, le tampon est là. Passe-nous ce soir Stromae, Papa Outé. Eh bien salut les filles, merci d'être avec nous également ce soir. Du côté du tampon 107.6, Saint-Jean 95.8, l'Ouest 95.9. En tout cas, merci à vous d'être au rendez-vous chaque soir du Casse dédié. On vous le rappelle, à partir de mercredi, ne ratez sous aucun prétexte, 20 places à gagner pour aller voir le concert des années 80 à Saint-Joseph, comme chaque année, explosif. Vous aurez la chance d'avoir vos entrées gratuites grâce à LFM Réunion. Et d'ailleurs, on remercie la municipalité de Saint-Joseph pour leur confiance. Patrick Fiori, pour faire plaisir à notre fidèle Madame Rivière.

0: Petit souvenir que vous l'avez programmé ce soir, Stéphanie avec Ouragan. On revient avec Stromae dans quelques instants, d'où vous l'avez choisi. Ça sera juste après la pause.
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Et c'est là où véritablement la carrière de l'artiste a démarré avec Dera. Live Bonnet. Bonne soirée, on se retrouve nous dans quelques minutes pour véritablement y revenir à nos moutons. On parle bien sûr de vos messages côté canal SMS. Juste le temps de s'offrir un petit réunionnais. Rappelez-vous de l'album Main dans la main du groupe Cayenne. Direction l'Est, quelques minutes.

du groupe Cayenne, la voix de Jean-Roland Miquel, à l'instant avec Réunionnais. Merci en tout cas d'être avec nous pour cette seconde partie de votre émission, le casse dédié 18h-20h. 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En tout cas, soyez avec nous donc dès mercredi pour repartir avec vos places. Alors, on offrira deux entrées. Hein, donc, la personne qui gagnera donc choisira la personne d'où elle devra s'y rendre avec. Hein, donc, ça sera. On aura plus de détails à vous donner d'ici mercredi. Bonsoir Fred, c'est Colette de Saint-Jean. Ce soir, mon choix se porte sur Slimane, Lettre à toi. Coucou, c'est Julia du Tampon. J'aimerais pour mon plaisir écouter Génad avec Étincelle. Salut, c'est Gérard. M'y voudrait écouter un petit Jessica Percé à soir, m'y sème. Bonsoir, c'est G du Sud. Passe-moi s'il te plaît Joe Cooker avec Nicole. Alors, on vous le rappelle bien sûr les numéros de téléphone pour vos messages au 06 93 048 719 et le standard 0262 400 89 868. C'est la nouveauté également de cette année, Slimane, Lettre à toi.

Portez attention, mais fort message. 19h33 minutes à l'île de la Réunion. Nous partons sur cette dernière ligne droite de votre émission, le casse dédié. Alors, bonsoir LFM, je me prénomme Claudette et je voudrais écouter Max Laurette, Fanny. Bonsoir, c'est Jessica de Saint-Jean. Possible de me mettre TSJ avec Nouméa. Bonne soirée à tout le monde. Salut LFM, c'est Nathalie de Saint-Jean. Je voudrais Tivik avec Princesse. Bonsoir Fred, c'est Valérie. J'aimerais écouter Dans les yeux d'Émilie, la nouvelle version, s'il te plaît. Et puis on fait plaisir à notre fidèle du côté de Saint-Jean, mais à qui on va souhaiter une très belle soirée avec nous, bien branché 95.8. Et le choix, c'est Lara Fabian. Je t'aime.

dans les yeux d'Emilie sur LFM. Et c'est là-dessus qu'on va terminer l'édition du Casse des Vies de ce lundi. Merci à vous de nous avoir suivis depuis 18h. Il ne me reste plus qu'à vous souhaiter une très très belle soirée, puis notez-le bien. 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Donc dès samedi, il faudra être branché ou connecté pour repartir avec vos places gratuites. Alors vous jouerez pour repartir avec 2 entrées. Donc vous choisirez tout simplement une personne que vous souhaitez vous y rendre avec. Allez, on se quitte sur Willy et Billy avec Rebellion.

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